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0: ici et là, certaines espèces se lient d'amitié et se rendent mutuellement de grands services. Non seulement se tolèrent, mais elles forment une société structurée dans laquelle règne l'entraide, la chasse en groupe, le partage de la nourriture et même l'assistance aux petits.
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avec mon grand-père qui était ce que l'on appelait à l'époque chiffonnier, ramasseur de peau de lapin. C'était ses métiers de rue, hein, c'était ses métiers de rue. Et je l'ai connu puisqu'il est mort en 68, moi j'avais 18 ans. Et donc toute mon adolescence, j'ai vu mon grand-père qui, avec son vélo, passait dans les rues et qui criait en occitan « Pillaro ! Pillaro !» Et là, il criait « Pillaro !» avec son vélo. Donc les gens descendaient avec des peaux de lapin qui étaient séchées sur des croisillons en bois. Et il avait une sacoche en demi-lune avec des pièces de monnaie. Il payait donc avec des pièces de monnaie les peaux de lapin qu'il achetait. Et ensuite, il les stockait, les faisait sécher, puis les vendait à un grossiste. Mais c'était une misère terrible. L'après-midi, il allait ramasser des chiffons. J'ai même une photo, c'est incroyable, où il a son vélo avec un rouleau de chiffons. Mais le problème, c'est qu'il était alcoolique et qu'il prenait 2 cuites par jour. Le matin, quand il ramassait les peaux de lapin, c'était le vélo qu'il rentrait, quoi, pratiquement. Quoi, parce qu'il buvait des canons, enfin, tout ça. Il avait sa première cuite. Et la deuxième, l'après-midi, quand il allait ramasser ses chiffons ou de la ferraille, des vieux livres, des choses qu'il accumulait dans un hangar et que tout ça, il le vendait ensuite à un grossiste, il prenait sa deuxième cuite. Je me demande même si j'ai jamais vu mon grand-père sans être sous, quoi. Et ma grand-mère était cloîtrée. Pourquoi ? Elle ne sortait pas de la maison. Elle était maigre, elle était toujours comme ça. Elle était complètement repliée sur elle-même. Et je me dis, qu'est-ce qui s'était passé ? Ce qui s'était passé, c'est qu'elle était du nord de la France, sur une ville qui s'appelle Bailleul. Bailleul qui était à la frontière belge. Et ça a été un des centres de la Première Guerre mondiale. Dans un premier temps, les Allemands sont rentrés, ça devait être en fin 14, début 15, ensuite ils ont été chassés. Et là, elle a vécu, le peu de choses qu'elle parlait quand même un peu, mais on s'intéressait insuffisamment sans doute. Elle avait quelques mots d'anglais, par exemple, qu'elle était capable de dire, parce que c'était pratiquement l'état-major anglais qui était dans cette ville de Bailleul, pendant la Première Guerre mondiale. Et donc, cette ville... Elle avait 14 ans, mais elle était née en 1900. Et cette ville a vécu une première occupation allemande, et ensuite la présence militaire. C'était une ville militaire. Il y avait l'état-major de Foch qui n'était pas très loin. Il y avait l'état-major anglais qui était ici. Et donc tout ça se faisait autour des militaires qui étaient là, d'où les quelques mots d'anglais qu'elle avait pu saisir au passage. Est-ce qu'elle avait des amoureux soldats anglais ? Ça ne l'a jamais dit. Cette ville a été complètement rasée. À 98%. C'est les Alliés qui l'ont rasé, parce que les Allemands reprenaient la ville. Et ça, en fait, c'était début 1918. Ils ont vidé la ville pour pouvoir ensuite l'écraser, quoi, ce que les Allemands arrivaient. Quoi. Et elle me racontait que, par exemple, son père, qui était charretier et qui faisait la liaison entre Bailleul et Dunkerque, le port de Dunkerque, avait son cheval qui était dans l'écurie, et j'ai souvenir que ma grand-mère racontait que le cheval était pris dans les incendies, ils ont sorti le cheval, et toutes les familles ont été placées dans un train et déplacées. Et il y avait donc mes arrière-grands-parents, il y avait ma grand-mère, elle a été avec ses parents et son jeune frère, elle avait donc 18 ans, quoi. Elle était dans ce train, qui devait être, d'après ce que j'ai compris, un train bestiaux, et puis ensuite ils ont changé de train. Et elle s'est trouvée à la gare de Clermont-Ferrand. Et à la gare de Clermont-Ferrand, il y avait les communes du département devaient prendre en charge des réfugiés, comme on fait aujourd'hui avec les Ukrainiens, par exemple. Et elle s'est trouvée donc à la gare de Clermont-Ferrand, en famille, là. Et donc, elle a été prise en charge par la commune du Monestier, qui est une commune à côté d'Ambert, en allant sur Saint-Amaro-Chalais.

pourquoi elle n'est pas rentrée? Pourquoi elle est restée avec sa famille ici? Alors là, un coup, je posais la question. Et quand j'étais avec des paysans, je me disais, comment ça se fait qu'ils ne sont pas retournés? Alors vous allez voir, ça c'est extraordinaire. Il y en a un jour qui me répond, mais elle n'est pas retournée, mais tu le sais bien pourquoi elle n'est pas retournée? Parce qu'elle était gonfle. Je dis, attends. Eh oui, elle avait mangé du trèfle. Ben, c'était une expression chez nous, vous allez être horrifiés, où les paysans, quand une femme était enceinte, ils disaient, elle a mangé du trèfle, parce que le trèfle, ça fait gonfler la vache. Et dans le langage auvergnat, elle était gonfle, c'est terrible. Hein. Et c'est là que j'ai compris que pourquoi elle n'était pas, elle était restée. Du coup, comme c'était mon grand-père qui lui avait fait le petit, donc, elle est restée ici. Et je pense qu'il y avait aussi une deuxième raison, parce qu'après j'ai regardé un peu sur l'histoire de Bailleul, la ville était complètement détruite. Je pense qu'une famille de réfugiés retournait dans une ville complètement détruite. Hein, c'était, ils l'ont refait en totalité. Il n'y a qu'une partie du beffroi qui restait, je crois. Ils l'ont fait vraiment en totalité. Et c'est vrai que les réfugiés qui retournaient, ça a été d'ailleurs une panique générale, parce que l'État pensait qu'ils ne reviendraient pas tout de suite. Donc ils avaient prévu de faire des baraquements en bois autour des villes pour pouvoir rénover les villes. Et en fait, la plupart des réfugiés sont rentrés dans ces villes. Et imaginons ce qui peut se passer en Ukraine aujourd'hui. On revient dans une ville qui est complètement détruite, quoi. Elle était complètement détruite. En tout cas, elle est restée.

Il y avait deux professions qui se déplaçaient 6 mois par an à peu près. C'était les chiffonniers qui partaient, et notamment après la guerre, certains ont fait fortune pour récupérer la ferraille. Il y a à Saint-Amand une famille, là, il y avait plusieurs familles qui se sont énormément enrichies, des Auvergnats, qui à l'origine devaient être des petits chiffonniers, on appelait récupérateurs de ferraille, et qui sont partis vers l'Est, et qui véritablement ont gagné énormément d'argent en récupérant la ferraille. Et qui amenaient avec eux des ouvriers, comme mon grand-père, quoi. Ça, c'était une émigration saisonnière, qui était celle des chiffonniers à l'époque. On trouve ça dans les bouquins, hein. Et la deuxième, c'était les sieurs de Long. Alors c'est extraordinaire, les sieurs de Long. Les sieurs de Long, c'était donc c'est des paysans qui partaient. Ils partaient 6 mois par an. Et ils partaient, ça a commencé au 19e siècle, ça s'est beaucoup développé avec le train. Et les sieurs de Long, ils coupaient les traverses de train. Et ils étaient deux, vous avez déjà vu des images, à Saint-Amand on faisait même tous les ans pour la fête, on faisait des démonstrations de sieurs de Long, avec la chèvre, ce qu'on appelle la chèvre c'est le bois qui tenait, et donc il y en a un qui était, il mettait le tronc, qui était d'abord, il le coupait à la hache, pour qu'il soit carré, quoi. Il coupait de chaque côté, hein. Il le montait, il y en avait un qui était en bas, et un autre qui était au-dessus, et scié avec une scie, où la scie était au milieu, tac, tac, tac, il y a pas mal, on trouve ça. Et ça, c'était donc une émigration, il y a eu des thèses, enfin, il y a eu des travail de recherche beaucoup qui a été fait. Il y a un gars qui s'appelait Prival, qui a fait un bouquin là-dessus, on trouve ça dans les... Prival, et qui expliquait... c'était très curieux, cette émigration saisonnière, parce qu'ils vivaient dans les bois, hein. Ils arrivaient, le bûcheron était passé, et eux, ils arrivaient dans les bois, ils se faisaient manger, tout ça, ils restaient 6 mois. Et la première année où j'ai enseigné, c'est très vieux, hein, puisque je suis dans 50, hein, donc ma première année de prof, j'avais 22 ans, à Saint-Amand, j'avais travaillé là-dessus, avec mes élèves, à partir de l'état civil. C'était très marrant, parce qu'on se rendait compte que d'abord, sur l'état civil, on voyait qu'il y en avait qui étaient morts, j'ai même volé un truc... sur l'état civil, je ne sais pas où je l'ai, ils annonçaient la mort d'un sieur de Long. Et oui, parce qu'il y avait des accidents, tout ça. Et les naissances, qui se faisaient toujours dans une certaine époque. Parce que quand ils revenaient en famille, ils en profitaient un peu. Et donc souvent les naissances, parce qu'on disait qu'ils partaient à la Saint-Jean d'été, revenaient à la Saint-Jean d'hiver. Je sais pas si... J'ai le souvenir de ça. Ils restaient à peu près 6 mois. Et quand il revenait, il devait revenir au mois de novembre, je crois, octobre-novembre, voilà, quoi. Et j'avais fait étudier ça avec mes élèves, on a fait une courbe des naissances qui montrait qu'il y avait une poussée des naissances correspondant 9 mois après le retour des sieurs de Long.

Ils partaient en saison, ils ramenaient un peu d'argent parce que les fermes étaient tellement pauvres. Hein. Et je pense que ça devait produire un effet sur l'autorité de la femme. Je ne dis pas que les femmes ont plus d'autorité chez nous, mais le fait que la femme, en fait, était pendant 6 mois d'année, c'était elle qui dirigeait la maison. Alors comment ça se passait quand le mec revenait, j'en sais rien. Mais tout ça, il devait y avoir des conséquences, je pense, sur le lien entre la femme et l'homme. Est-ce que l'homme faisait le malin en retour? Est-ce qu'il était bouffé par l'alcool parce que ça devait pas mal boire et tout ça. Et ma grand-mère, donc, déracinait. Elle sortait jamais pratiquement. Elle sortait pratiquement jamais de chez elle. Elle habitait une espèce de. Il y avait 2 pièces. Il y avait en dessous le hangar avec les pots de lapin, les chiffons, la ferraille. On montait des escaliers. Il y avait une cuisine et puis un escalier qui montait dans une chambre sous les toits. C'est une pauvreté terrible. Elle a complètement été déracinée. Et bien toute sa vie. Donc elle est arrivée, elle devait avoir 18 ans. Hein. Elle a entretenu une relation par courrier avec une amie d'enfance. Je crois que j'en ai quelques-unes, d'ailleurs, parce que son amie lui répondait, quoi. Elle y retournait une fois, d'après dans ma mémoire. Et ça a été tout un événement. Et ça, les repas de famille, moi j'ai le souvenir que j'étais gamin, les repas de famille, il y avait toujours une expression qui revenait, « Adieu Berthe ». C'est-à-dire qu'il l'avait accompagnée à la gare, ma grand-mère. Elle était, on s'imagine, elle devait être à la fenêtre. Là, et puis les autres, toutes les enfants. Là, adieu Berthe, le train part. C'était très marrant, c'est une espèce de phrase comme ça qui revenait dans tous les repas de famille, une espèce de clin d'œil. Et donc, une seule fois, elle est retournée à Bailleul. Jamais bien parlé avec elle, quoi. Mais complètement déracinée. Complètement déracinée. C'était quelque chose d'un...

Ensuite, du côté de ma mère. Alors, eux sont déplacés, les grands-parents, enfin, mes grands-parents, donc les parents de ma mère, étaient de Lozère, d'un village qui s'appelle Grandrieux. Et eux, c'était l'exode économique. Et donc, il est venu travailler chez Michelin. Il habitait au Sandre, à côté de Clermont-Ferrand. Il faisait de la vigne, d'ailleurs. Et il faisait la vigne. J'ai le souvenir des vendanges. C'est marrant. C'est un des plus vieux souvenirs que j'ai. Et là, ma grand-mère, elle, qui était une bâtarde. Elle a raconté ça très tard. C'est-à-dire, c'était terrible, les bâtards, à la campagne. C'est-à-dire, ce qui s'était passé, c'est que sa mère était veuve. Elle avait eu deux enfants, et puis elle a été veuve. Et veuve, elle a fréquenté, elle était la bonne du médecin ce village qui doit avoir peut-être quand même 3-4 000 habitants, je ne sais pas, non, peut-être 2 000 habitants, Grandrieux. Et donc là, il lui a fait deux gamins, dont ma grand-mère, qu'il n'a jamais reconnue. Hein. C'est un vieux garçon, comme on disait à la campagne. Il n'a jamais reconnu les enfants. Et ma grand-mère m'a toujours dit que c'était la bâtarde. À l'école, c'était terrible, on les traitait de bâtardes. Un coup, elle m'a raconté ça, en fait. Elle en pleurait, quoi. Que toute son enfance avait été marquée par le fait que c'était une bâtarde. Et après, donc, avec mon grand-père, ils sont venus habiter au Sambre, à côté de Clermont-Ferrand, vers Clermont-Ferrand. Mais eux aussi, c'était du voyage aussi, quoi, en fait. Donc.

0: Moi, par exemple, quand je suis arrivé à Saint-Amand, je n'étais pas de Saint-Amand, c'est avec mon grand-père, il était du Monestier, mais c'était vieux, quoi. Il était parti du Monestier faut pas que je me mélange, Première Guerre mondiale, peut-être en 1920, peut-être. Et moi, je suis arrivé à Saint-Amand en 1972. J'avais cet ancrage, quand même. Il y avait cet ancrage du Monestier. Quoi. Puis j'avais encore mon grand-oncle, donc le frère de ma grand-mère, qui habitait encore au Monestier. Je crois que ça dépend aussi de la place qu'on prend dans la vie du village. Et je pense que si on s'implique dans la vie du village, et si on fait preuve d'humilité, qu'on n'est pas donneur de leçons, qu'on est respectueux des autres, on est admis beaucoup plus rapidement que certains qui viennent avec un regard hautain, donneur de leçons, il n'y a qu'à faucon, vous êtes tous des cons, enfin tout ça. Je crois que c'est beaucoup lié à ça, au comportement qu'on a nous-mêmes. Moi j'ai été, je vois à Saint-Amand, parce que j'étais prof aussi, ça a aidé, hein, mais j'ai été admis très rapidement, puisque je me suis présenté aux élections municipales, j'ai 27 ans, j'ai fait une liste, et comme il n'y avait pas de majorité, je me suis trouvé premier adjoint, je suis allé voir le maire, il y avait 3 listes. Je lui ai dit, si vous voulez rester maire, moi je suis d'accord pour faire premier adjoint. Et comme il habitait Clermont, 2 ans après, j'ai été élu conseiller général à 29 ans, parce que j'étais dans la vie locale, quoi. Je m'occupais des gens, j'allais voir les gens, remplir des papiers, comme on disait, faire les dossiers, rendre service. C'est comme ça, en fait. Hein. Et après, on va être admis très rapidement, quand même. Et par contre, je suis persuadé d'une chose, c'est que pour qu'un village vive, ça je l'ai constaté, depuis ce que je connais bien les gens du pays, tout ça, bien, j'ai constaté qu'un village, il a besoin de se revivifier. Un village, il n'y a pas des personnes nouvelles qui arrivent, il a tendance à crever, à se laisser aller. Et donc, les gens qui viennent comme ça, qui s'intègrent dans le village, ils apportent énormément, en fait. Au niveau de la vie associative, tout un tas de choses. Alors certains disent toujours, je ne suis pas admis, je suis qu'un étranger. Bon, c'est vrai, mais je pense que qu'en grande partie, c'est lié aussi au rapport qu'ils ont aux gens, quoi. Comment ils s'intègrent. Parce que c'est vrai que ça exige qu'il faut d'abord aimer les gens, et puis admettre qu'ils puissent être ce qu'ils sont, quoi. C'est vrai qu'on en a, ils sont... Comme on dit une expression d'ici, il y en a, étant gamins, ils ont été versés près du mur. Hein. Mais il n'y a pas que chez nous, il y en a qui ont été versés
1: trop,
0: près du
1: trop
0: mur.
1: Trop près du mur.
0: Trop près du mur. J'ai un souvenir incroyable. C'est le 19 mars 62. J'avais donc 12 ans. Et j'ai un souvenir incroyable. Je l'ai raconté d'ailleurs à des anciens. On était à la maison et il y a un de mes voisins qui arrivait pour dire à mon père que c'était la fin de la guerre et il pleurait pour annoncer que la guerre d'Algérie était terminée et je le vois encore, mon père lui a payé un canon et il pleurait de plaisir, de joie, quoi, de bonheur parce que la guerre était terminée. C'est incroyable, ça.

quant à toutes les guerres qu'il y a pu y avoir avant, on ne les questionnait jamais sur ce qu'ils avaient fait en Algérie. Il y a toujours une chape de plomb sur l'ancien d'Algérie qui revenait à la maison. Mais ça montre aussi, parce que tous ces jeunes qui sont partis en Algérie, c'est un sujet qui n'a jamais été évoqué dans leur pas de famille. Et là, vous pouvez discuter avec les anciens d'Algérie, je suis sûr qu'ils vous le diront tous. Monestier, tiens. Parce que toujours le Monestier, j'y allais souvent, quoi, puisque c'était mes racines, justement. Ouais. Et quelque chose, c'est très beau, je trouve. Il y avait une tradition au Monestier. Je ne sais pas, j'ai essayé d'interroger l'autre jour quand j'étais à Vivrolles, mais je ne pense pas que c'était partout. Au Monestier, il y avait une tradition, celui qui partait au service militaire. Avant de partir, il achetait au bistrot du coin une bouteille. Et la bouteille, elle était tenue par une ficelle dans la cave du bistrot. Et ils allaient boire et ils buvaient la bouteille autour du service militaire. Et là, le mec qui était parti au service militaire, mais qui est parti en Algérie,

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